poésie à Chauvet, moi et poème, et on n'est pas là où c'est un drôle. Ah, Chauvet, moi je pourrais bonito. Ah, je pourrais. Et bien, oui. Et bien, c'est même le poème.